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Superbus sur RTL2. 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

Calogero sur RTL2. 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

0: Redbone sur RTL2.
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0: Bonjour, comment ça va ce matin? Nous sommes le dimanche 16 août 2026 pour ceux qui étaient sur les routes hier. J'espère que vous êtes tous arrivés à bon port. Ça a dû être difficile en raison de la chaleur et surtout des bouchons qui ont été nombreux comme prévu. Plus de 700 km hier à la mi-journée. Aujourd'hui, c'est orange sur le quart sud-est et vert partout ailleurs dans les deux sens de circulation. En restant sur RTL2, vous allez rouler au rythme du son pop rock. Sting dans quelques minutes, Adèle aussi. Puis on fera un point météo et votre horoscope est prévu autour de 6h30. Pour le moment, voici une nouveauté, Hélène Cio, bye bye. Bon dimanche avec RTL2.

0: Mathilde. Je prends soin de ceux qui ont le réveil difficile. On y va calmement avec Sting, Shape of My Heart. On l'a un petit peu oublié, mais ce titre fait partie de la bande originale du film Léon, sorti en 94 et réalisé par Luc Besson. Beau casting aussi, hein, Jean Reno bien sûr dans le rôle principal, mais aussi Nathalie Portman, Gary Oldman. Et puis au Québec, c'est marrant parce que le film s'intitule Le Professionnel. Bah, je vais essayer de l'être professionnel jusqu'à 10h dans ce morning de l'été. Coldplay arrive dans un instant. Les Cranberries aussi. Je n'oublie pas votre horoscope, bien évidemment, et puis on veut faire un petit point météo. 6h19 sur RTL2, bon dimanche.
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Coldplay sur RTL2. C'était We Pray. 6h26, voici la météo. Des orages sont à nouveau à prévoir pour cette journée. Des averses orageuses résiduelles de la nuit circulent ce matin de l'Aquitaine au centre. Dans l'après-midi, on retrouvera ces orages localement bien pluvieux du Val-de-Loire au Grand Est. De nouveaux orages éclateront sur le relief de la moitié sud, pouvant localement déborder en plaine. De la Bretagne aux Ardennes, le temps reste sec avec de belles éclaircies. Sur le sud-ouest, les nuages bas sont nombreux ce matin et se dissiperont progressivement dans l'après-midi. Les températures minimales, souvent encore relativement élevées, affichent 15 à 22 degrés et même 20 à 26 degrés dans le sud-est. Les maximales stationnaires dans le nord-ouest où elles ont déjà baissé hier, elles sont en baisse ailleurs, mais restent très élevées dans le quart sud-est. Le son pop rock des Cranberries, comme promis, voilà Zombie, et juste après Joe, nous écouterons End of Beginning sur RTL2.

Joe sur RT2, c'était End of Beginning. 6h33, c'est l'heure de votre horoscope. On commence par les médailles de bronze. Taureau, ne vous laissez pas ralentir par un petit contretemps. En restant patient, tout rentrera dans l'ordre. Balance, évitez de vouloir faire plaisir à tout le monde. Pensez aussi à ce qui vous fait du bien. Verseau, votre journée sera plus agréable si vous ralentissez le rythme. Un peu de repos vous fera le plus grand bien. Médaille d'argent, bélier, votre bonne humeur est contagieuse. Une invitation ou un échange pourrait égayer votre journée. Gémeaux, une idée simple pourrait faire toute la différence. Faites confiance à votre spontanéité. Cancer, profitez de cette journée pour vous rapprocher de vos proches. Les moments partagés auront une saveur particulière. Lion, votre enthousiasme ouvre des portes. Osez proposer ce qui vous tient à cœur. Vierge, vous avancez avec méthode et efficacité. Vous terminerez la journée avec l'esprit léger. Scorpion, votre intuition vous guide vers le bon choix. N'hésitez pas à suivre votre premier ressenti. Sagittaire, l'envie d'évasion est bien présente. Une sortie improvisée pourrait vous faire le plus grand bien. Capricorne, vos efforts récents commencent à porter leurs fruits. Savourez cette petite victoire. Médaille d'or pour les poissons. Comme hier, tiens. La chance est clairement de votre côté. Aujourd'hui encore, les bonnes rencontres, les belles surprises et les sourires sont au rendez-vous. 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Toto, c'est la suite du son pop rock dans un instant.

0: RTL2, le son pop rock avec Toto Africa. Dans quelques minutes, Venus. Beautiful Days. C'est évidemment ce qu'on vous souhaite pour ce dimanche sur RTL2. On va également écouter Imagine Dragons et REM. Il est 6h42, belle journée avec RTL2.
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0: Venus, Beautiful Day sur RTL 2, il est 7h. Bonjour, c'est le morning de l'été. Avant Radiohead, on écoute Jérémy Frérot sur RTL 2.
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0: RTL, le son pop rock avec Radiohead.
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0: Vous ouvrez les yeux tout doucement, ça pique un peu, c'est normal, il est 7h06. Bonjour, bienvenue sur RTL 2, le morning de l'été jusqu'à 10h. Effectivement, les anniversaires de ce dimanche 16 août. Bon anniversaire à Karine Lemarchand, la présentatrice de L'Amour est dans le Pré. D'ailleurs, l'émission revient demain soir sur M6 à partir de 21h10. L'acteur Clovis Cornillac fête ses 58 ans aujourd'hui. Pierre Richard, le comédien bien connu qu'on aime beaucoup, à 92 ans aujourd'hui. Le producteur réalisateur américain James Cameron à 72 ans. C'est aussi l'anniversaire de Vanessa Carlton. Souvent sur RTL 2, c'est aussi l'anniversaire de Tim Paris, guitariste et membre fondateur d'INXS, qui a 69 ans aujourd'hui. Et enfin, celle qu'on surnomme la reine de la pop, Madonna, fête son anniversaire en ce dimanche. Le 16 août 1975, le chanteur et cofondateur de Genesis, Peter Gabriel, annonçait qu'il quittait le groupe. Il sera remplacé 18 mois plus tard par Phil Collins. Le 16 août 1997, plus de 30 000 fans se sont rendus à Memphis pour un deuil de 10 minutes autour de la tombe d'Elvis Presley à l'occasion du 20e anniversaire de sa disparition. C'est marrant parce qu'un sondage a révélé que près d'un tiers des fans le surveillaient dans la foule au cas où. On ne sait jamais. Elle a fêté son anniversaire le mois dernier. Voici Clara Luciani. On l'écoute avec Amour, toujours. Juste après, il y aura le nouveau titre de Charlotte Cardin.

Charlotte Cardin sur RTL2. La météo, des orages sont à nouveau à prévoir pour cette journée. Des averses orageuses résiduelles de la nuit circulent ce matin de l'Aquitaine au centre. Dans l'après-midi, on retrouvera ces orages localement bien pluvieux du Val-de-Loire au Grand Est. De nouveaux orages éclateront sur le relief de la moitié sud, pouvant localement déborder en plaine. De la Bretagne aux Ardennes, le temps reste sec avec de belles éclaircies. Sur le sud-ouest, les nuages bas sont nombreux ce matin. Ils se dissiperont progressivement dans l'après-midi. Les températures minimales, souvent encore relativement élevées, affichent 15 à 22 degrés et même 20 à 26 degrés dans le sud-est. Les maximales stationnaires dans le nord-ouest, où elles ont déjà baissé hier, elles sont en baisse ailleurs, mais restent très élevées dans le quart sud-est. Par exemple, vous aurez 24 à Brest cet après-midi, 31 à Paris, 35 à Lyon, 26 à Biarritz, 25 à Cherbourg, à Tours, vous aurez 33 degrés. Voilà, de Palmas.

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RTL de 7h31, c'est l'heure de votre horoscope. Pour ce dimanche 16 août, évidemment, on commence par les médailles de bronze. Taureau, ne vous laissez pas ralentir par un petit contretemps. Restant patient, tout rentrera dans l'ordre. Balance, évitez de vouloir faire plaisir à tout le monde. Pensez aussi à ce qui vous fait du bien. Verseau, votre journée sera plus agréable si vous ralentissez le rythme. Un peu de repos vous fera le plus grand bien. Médaille d'argent maintenant, les béliers. Votre bonne humeur est contagieuse. Une invitation ou un échange pourrait égayer votre journée. Gémeaux, une idée simple pourrait faire toute la différence. Faites confiance à votre spontanéité. Cancer, profitez de cette journée pour vous rapprocher de vos proches. Les moments partagés auront une saveur particulière. Lion, votre enthousiasme ouvre des portes. Osez proposer ce qui vous tient à cœur. Vierge, vous avancez avec méthode et efficacité. Vous terminerez la journée avec l'esprit léger. Scorpion, votre intuition vous guide vers le bon choix. N'hésitez pas à suivre votre premier ressenti. Sagittaire, l'envie d'évasion est bien présente. Une sortie improvisée pourrait vous faire le plus grand bien. Capricorne, vos efforts récents commencent à porter leurs fruits. Savourez cette petite victoire. Les médailles d'or pour les poissons. Comme hier, je n'y suis pour rien, c'est comme ça. La chance est clairement de votre côté aujourd'hui. Les bonnes rencontres, les belles surprises et les sourires sont au rendez-vous. Votre horoscope est disponible à tout moment sur rtl2.fr. On écoute maintenant Sébastien Tellier et Juliette Armanet. Attraction sur RTL2.

0: Axel Bauer sur RTL 2 éteint la lumière dans le morning de l'été. Il est 7h42. Avant 8h, on va écouter Tamim Pala. Dracula pour croquer à pleines dents le croissant, c'est parfait. J'ai aussi prévu Alex Warren et Zazie sur RTL 2 tout de suite.
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0: James Arthur sur RTL2. C'était Impossible.
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0: Bonjour, 8h03 sur RTL2. J'espère que tout va bien en ce dimanche matin. Nous sommes le 16 août. Bon anniversaire si vous êtes né un 16 août, comme Karine Lemarchand, la présentatrice de L'Amour est dans le Pré. D'ailleurs, l'émission revient demain sur M6 à partir de 21h10. Bon anniversaire à l'acteur Clovis Cornillac qui a 58 ans. Pierre Richard, lui, fête ses 92 ans. Le producteur-réalisateur américain James Cameron a 72 ans. Tim Farris fête ses 69 ans. Tim Farris, c'est le guitariste et membre fondateur d'INXS. Puis enfin, celle qu'on surnomme la reine de la pop, Madonna, fête son anniversaire également en ce dimanche. Le 16 août 2018, le monde a perdu une icône musicale, Aretha Franklin. La Queen of Soul avait vendu plus de 75 millions de disques, remporté 18 Grammy Awards et obtenu plus de 15 succès dans le top 40 à son décès à l'âge de 76 ans. 8h05 sur RTL2. Nouveauté maintenant, voici Freya Sky, Silent Treatment.
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Nouveauté RTL 2, Freya Sky avec Silent Treatment. J'allais déjà vous donner le titre suivant, celui de Kate Bush en l'occurrence, Running Up That Hill. On va écouter Teddy Swims aussi avec Tones and I. Sachez que ce matin, on prévoit 19 degrés à Limoges, 25 à Marseille. On verra ça en détail dans quelques minutes sur RTL 2. Bon dimanche.

RTL 2, presque 8h15, voici la météo. Des orages sont à nouveau à prévoir pour cette journée. Des averses orageuses résiduelles de la nuit circulent ce matin encore de l'Aquitaine au centre. Dans l'après-midi, on retrouvera ces orages localement bien pluvieux du Val-de-Loire au Grand Est. De nouveaux orages éclateront sur le relief de la moitié sud, pouvant localement déborder en plaine. De la Bretagne aux Ardennes, le temps reste sec, avec de belles éclaircies. Sur le sud-ouest, les nuages bas sont nombreux ce matin, ils se dissiperont progressivement dans l'après-midi. Les températures minimales sont encore relativement élevées, affiche 15 à 22 degrés et même 20 à 26 dans le sud-est. Les maximales stationnaires dans le nord-ouest où elles ont déjà baissé hier. Elles sont en baisse ailleurs mais restent très élevées dans le quart sud-est. 32 prévus à Nice par exemple cet après-midi. Bonne journée avec le son pop rock RTL2 et Tom Gregory maintenant Forget Somebody.

0: Ça a déjà 4 ans, ça passe à une vitesse Tom Grégory sur RT2. Forget Somebody, votre horoscope dans quelques minutes. Je vous passe aussi Marine et Aerosmith. Le son pop rock RTL2 revient très vite.
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8h30 sur RTL2, c'est l'heure de votre horoscope. On commence par les médailles de bronze. Taureau, ne vous laissez pas ralentir par un petit contretemps. En restant patient, tout rentrera dans l'ordre. Balance, évitez de vouloir faire plaisir à tout le monde. Pensez aussi à ce qui vous fait du bien. Verseau, votre journée sera plus agréable si vous ralentissez le rythme. Un peu de repos vous fera le plus grand bien. Médaille d'argent maintenant, Bélier. Pardon, votre bonne humeur est contagieuse. Une invitation ou un échange pourrait égayer votre journée. Gémeaux, une idée simple pourrait faire toute la différence. Faites confiance à votre spontanéité. Cancer, profitez de cette journée pour vous rapprocher de vos proches. Les moments partagés auront une saveur particulière. Lion, votre enthousiasme ouvre des portes. Osez proposer ce qui vous tient à cœur. Vierge, vous avancez avec une méthode, avec méthode et efficacité. Vous terminerez la journée avec l'esprit léger. Scorpion, votre intuition vous guide vers le bon choix. N'hésitez pas à suivre votre premier ressenti. Sagittaire, l'envie d'évasion est bien présente. Une sortie improvisée pourrait vous faire le plus grand bien. Capricorne, vos efforts récents commencent à porter leurs fruits. Savourez cette petite victoire. Médaille d'or pour les poissons. La chance est clairement de votre côté aujourd'hui, comme hier d'ailleurs. Les bonnes rencontres, les belles surprises et les sourires sont au rendez-vous. Vous arrivez maintenant, vous avez loupé votre signe, pas de problème. Vous pouvez retrouver votre horoscope à tout moment sur rtl2.fr et sur les réseaux sociaux d'RTL2. Coldplay, Paradise maintenant et Louise Attaque. Juste après sur RTL2, belle journée.

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1: Vous commencez la journée en chantant et ça c'est une bonne chose. Louise attaque Léa sur RTL2, bientôt 9h. On va écouter dans un instant le son pop rock de Miles Smith. Je vous passe Oasis et Queen aussi. Grand classique, hein, Bohemian Rhapsody, c'est à suivre et c'est sur RTL2.
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4: Ça, c'est Zaoui avec Stéphane, Love Noir sur RTL2.

0: One Republic sur RTL2, c'était Counting Stars.
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0: Il est 9h07 sur RTL2, bonjour si vous arrivez maintenant, le morning de l'été. Avec d'abord les anniversaires de ce dimanche 16 août. C'est l'anniversaire de Vanessa Carlton. De temps en temps sur RTL2. C'est aussi l'anniversaire de Karine Lemarchand, la présentatrice de L'Amour est dans le Pré. L'émission est de retour demain sur M6 à 21h10. Bon anniversaire à Clovis Cornillac qui a 58 ans. Le comédien Pierre Richard a 92 ans aujourd'hui. Le producteur-réalisateur américain James Cameron fête ses 72 ans. Tim Farris, le guitariste et membre fondateur d'Inexcess, fête ses 69 ans. Et puis enfin, je n'oublie pas Madonna, c'est son anniversaire aujourd'hui. Le 16 août 1975, le chanteur et cofondateur de Genesis, Peter Gabriel, annonçait qu'il quittait le groupe. Il sera remplacé 18 mois plus tard, vous le savez, par Phil Collins. Et puis le 16 août 1997, plus de 30 000 fans se sont rendus à Memphis pour un deuil de 10 minutes autour de la tombe d'Elvis Presley à l'occasion du 20e anniversaire de sa disparition. Un sondage a révélé que près d'un tiers des fans le surveillaient dans la foule. Au cas où, on ne sait jamais. Voilà Vanessa Paradis maintenant dans le morning de l'été, c'est les épines du cœur. On va écouter Keane juste avant la météo sur RTL2.

Skin sur RTL2 dans le morning de l'été, les 9h15, voici la météo. Des orages sont à nouveau à prévoir pour cette journée. Des averses orageuses résiduelles de la nuit circulent ce matin encore de l'Aquitaine au centre. Dans l'après-midi, on retrouvera ces orages localement bien pluvieux du Val-de-Loire au Grand Est. De nouveaux orages éclateront sur le relief de la moitié sud, pouvant localement déborder en plaine. De la Bretagne aux Ardennes, le temps reste sec avec de belles éclaircies. Sur le sud-ouest, les nuages bas sont nombreux. Ce matin, ils se dissiperont progressivement dans l'après-midi. Les températures minimales sont encore relativement élevées, affichent 15 à 22 degrés et même 20 à 26 degrés dans le sud-est. Les maximales stationnaires dans le nord-ouest, où elles ont déjà baissé hier, elles sont en baisse ailleurs, mais restent très élevées dans le quart sud-est. Par exemple, 35 à Montpellier cet après-midi. Matin maintenant sur RTL.

0: idée de sortie pour ce dimanche avec Matt Mata à l'instant. C'était Lambé un gros sur RTL 2, 9h19. Carole Vegas après pour Pop Rock Collection. Carole nous parle ce matin de Miley Cyrus. On va écouter Temper City et Kiss. A tout de suite sur RTL 2.
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0: Kiss sur RTL2, restez avec nous. Le nouveau Muse dans quelques minutes, juste après Pop Rock Collection.
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2: Nous sommes le 13 janvier 2023. Miley Cyrus sort le single Flowers au doux parfum de revanche.
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2: Avec ce titre, elle évoque sa relation avec l'acteur Liam Hemsworth. Après plusieurs années de liaison, le couple se marie en 2018 pour finalement se séparer quelques mois plus tard et divorcer en 2020. Même si cette histoire commence bien, Miley Cyrus ne fait que constater que cet amour était voué à l'échec. Disons que son ex n'était pas des plus fidèles. Qu'à cela ne tienne, malgré le chagrin et les trahisons, la chanteuse américaine

0: personne pour être heureuse et épanouie. Elle comprend aussi que les regrets, ça ne sert à rien. Et c'est là que Bruno Mars entre en jeu. Dans « When I was your man », le chanteur s'en veut d'avoir négligé sa compagne en ne lui offrant pas suffisamment de fleurs. Il est tout triste, mais c'est trop tard. Miley Cyrus le renvoie dans ses 22 en expliquant qu'elle peut s'offrir des fleurs toute seule, qu'elle peut danser toute seule et surtout qu'elle peut s'aimer bien plus et bien mieux que n'importe qui. Flowers n'est pas une vengeance, c'est bien plus subtil que ça. C'est une femme qui ouvre les yeux sur ce qu'elle vaut et sur ce qu'elle mérite. Bon, c'est vrai, reconnaissons-le, il y a quand même une petite vendetta. Miley Cyrus publie Flowers le 13 janvier 2023, le jour de l'anniversaire de son ex. Flowers de Miley Cyrus. Une rose garde ses épines.
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0: Eagle Ashery sur RTL de Le Morning de l'été en mode week-end, c'est terminé pour aujourd'hui. 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Plus de 30 minutes de son pop rock non-stop. Zazie à suivre dans un instant, Linkin Park et Indochine sur RTL 2.
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9: On aime le dernier U2, Song of the Future sur RTL2.

Révélation pop rock RTL 2 de ce mois d'août. Jeanne, bonjour, elle nous vient de Rennes. C'était finir par en rire sur RTL 2 au cœur de plus de 30 minutes de son pop rock non-stop. Frédéric Goldman-Jones pour la suite et Gauthier maintenant sur RTL 2.

Bon dimanche avec RTL. Tout à l'heure à 10h30, on va retrouver WikiWax, présenté par Wax, qui rendra hommage ce matin à Nina Simone. Le son pop rock de Imagine Dragons également dans quelques minutes. Et Bruno Mars sur RTL.

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0: RTL de week-end, 10h32, il est temps de retrouver Wax pour WikiWax.
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2: Il y a des artistes qui ont dû se battre plus que d'autres pour faire de la musique. Nina Simone est l'un des plus grands exemples. WikiWax voulait rendre hommage à cette très très grande dame. Eunice Kathleen Wayman est née en 1933 en Caroline du Nord dans une famille où la musique est centrale. Eunice est la sixième des huit enfants de la famille. Elle commence le piano à l'âge de 3 ans et fera ses premiers concerts à l'église à l'âge de 12. Elle sera repérée par une professeure de piano reconnue, Muriel Mazinovich, qu'elle surnommera sa White Mama. Et c'est comme ça qu'elle va découvrir Bach et plus globalement la musique classique. Elle n'avait désormais plus qu'un rêve, devenir concertiste classique. Elle poursuit donc ses études musicales dans un pensionnat et termine première de sa promotion. Son avenir est tout tracé, elle peut enfin prétendre à rentrer dans le très célèbre Curtis Institute de Philadelphie, qui est l'équivalent du conservatoire le plus prestigieux possible, mais l'entrée lui sera refusée en raison de sa couleur de peau. On a évidemment envie de tout brûler quand on entend ça. Elle persistera et se battra pour son droit d'avancer dans la musique en travaillant dans des bars pour se payer des cours particuliers avec l'un des professeurs du conservatoire. Mais tout ceci va nourrir une colère et son engagement contre le racisme. Elle se tourne vers le jazz et adopte un nom de scène, Nina Simone. Simone en hommage à Simone Signoret.
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2: Nina Simone va à New York et enfonce toutes les portes, se fait connaître grâce à son talent hors norme. Ses concerts font beaucoup de bruit dans la grande pomme et sa réputation aussi. Un agent la repère en 1958. Elle enregistre ce qui deviendra son premier album, Jazz As Played in an Exclusive Side Street Club. Elle y mélange du jazz et de la soul, du classique et de la folk. Dans les années 60, sa voix se fait désormais entendre aux quatre coins du monde. Elle devient la reine de la soul, mais aussi de l'engagement. Auprès de Martin Luther King en 64, elle chantera devant 40 000 personnes pour la marche de Selma, pour le droit de vote des Noirs. Et oui, petite parenthèse, pour les plus jeunes qui nous écoutent, il y a 80 ans, on n'avait pas le droit de voter aux États-Unis quand on était Noirs.

invite à écouter Mississippi Goddam, qui est devenu un des hymnes de ce mouvement. Les injustices sociales et raciales rythment la vie à tel point qu'elle déménagera dans les années 70 en Europe. Vivant en partie en Suisse, elle fera des concerts mémorables et notamment au Jazz Festival de Montreux, où on dira qu'elle a fait l'une des plus grandes performances de tous les temps.

0: Partout, elle sortira pas loin d'une quarantaine d'albums et énormément d'artistes se revendiquent d'elle. Je citerai dans le désordre Beyoncé, Cat Stevens, Madonna, Peter Gabriel, Jeff Buckley, Lana Del Rey, Amy Winehouse et bien d'autres. On le sait peu, mais Nina Simone finira sa vie dans le sud de la France. Je pense que vous l'aurez compris, Nina Simone est pour moi le symbole même du combat social par la musique. Elle symbolise le fait que la musique peut être un médium pour faire réfléchir et changer les mentalités. J'espère que cette petite introduction poussera votre curiosité à aller écouter cette grande artiste. Vive la musique et reposez en paix, Madame Nina Simone.
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0: RTL de Leçon Pop Rock avec Kyo, dernière danse. 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En plus, c'est Laurane d'RTL 2 qui assure l'ambiance musicale. Rendez-vous aujourd'hui à la Londe les Morts, plage Miramar. Puis la semaine prochaine, dernière étape à Bormes-les-Mimosas, mercredi et jeudi. Info sur rtl2.fr. Coldplay pour la suite du son pop rock, Oshi et REM.
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11: C'est nouveau, Yoa et Marine, Princesse KO sur RTL 2.

0: RTL de Leçon Prep Rock avec Robbie Williams en concert. On vous en parle depuis des semaines. Et bien ça y est, c'est pour bientôt, jeudi précisément, au VNB Fest à Château-Gontier en Mayenne. Seule date en France cet été. Sinon, si vous voulez le voir sur scène après, ce sera à Lisbonne. Ça fait un petit peu plus loin quand même. Dans un instant, sur RTL de Queen, Zazie et Spin Doctors. À tout de suite.
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0: Julien Doré, Paris, Seychelles, sur RTL2. Lui rêve de jouer au golf aux Seychelles. Christian Allaire va prendre le relais à partir de midi. On le rejoint en écoutant One Republic, De Palmas et Teddy Swims, qui annonce d'ailleurs un concert à Paris. Ce sera le 30 mars 2027 à l'Accor Arena et les réservations sont ouvertes. Bon après-midi, bonne semaine ensuite avec RTL2.
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1: On aime le dernier Benjamin Biolay. Écran total sur RTL2.

0: RTL2 et bon air de la campagne ou de la montagne au choix. Bon, c'est dimanche et nous avons un petit bout de chemin à faire ensemble. Le deal est toujours le même. Vous faites ce que vous avez à faire ou à ne pas faire. Et ici, on s'occupe du son pop rock, celui qui vous fait frétiller les oreilles. Par exemple, je vois arriver Michael Jackson, Taylor Swift et Oasis sur RTL2. Bonjour, Los Amigos.
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Portez-le avec Joseph Salvat. Le doc, le documentaire événement consacré à Oasis, à leur retour sur scène, intitulé Don't Look Back in Anger, sera projeté au cinéma le 9 septembre dans les salles IMAX et le 11 septembre dans les autres salles. Stand by me, tout de suite sur RTL2.

0: de saison encore. Caravane, Raphaël sur RTL 2, sur notre route. Et dans la prochaine session de plus de 30 minutes de son pop rock non-stop, on va croiser les Pixies, Nirvana et Coldplay sur RTL 2.
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2: À RTL 2, on aime On My Soul, le dernier Bruno Mars.

Telle de reprise The Man Who Sold the World de David Bowie by Nirvana. Le poulet dit, et si pour une fois on faisait du poisson ?

forcément et toujours sur RTL 2, Louise attaque. Gaëtan Roussel qui va participer à la soirée exceptionnelle à l'Arena de Bordeaux le 27 août au profit des sinistrés des feux en France. Une soirée à vivre en direct sur M6, présentée notamment par Eric Jean-Jean. Le son pop rock, la suite, ça sera avec U2, Ed Sheeran et les Guns sur RTL 2.

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Le nouveau Ed Sheeran sur RTL 2, le hitmaker qui a laissé entendre qu'il pourrait poursuivre sa tournée européenne en 2027 avec, on l'espère évidemment, des dates en France. Avant les Guns, Bébé Brune sur RTL 2.

0: domaine du monumental Knocking on Heaven's Door, la version de Guns N' Roses sur RTL, forcément. Dans la prochaine session de plus de 30 minutes de son pop rock non-stop, j'ai pour vous Gossip, Téléphone et Savage Garden sur RTL 2.
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3: On aime le dernier Charlotte Cardin, The Way We Touch sur RTL 2.

ça n'a pas bougé. C'est le propre d'un titre intemporel, d'un classique. Made by Telephone New York avec toi sur RTL2. Et là, on va passer par la case nouveauté Drop Dead. C'est le dernier. Olivia Rodrigo sur RTL2.

0: Edge Garden sur RTL 2, très comédie romantique dans l'esprit. Le son pop rock de l'été. À la suite dans quelques minutes avec Maneskin, Tame Impala et AC/DC sur RTL 2.
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0: au décapeur de tympan préféré à SABC sur RTL2. Et là, je saute sur l'occasion pour vous rappeler que vous pouvez écouter, réécouter RTL2 Classique Rock by Carole Vega, toutes les émissions de la dernière saison sur RTL2.fr. On va évidemment repartir pour plus de 30 minutes de son pop rock non-stop avec The Killers, Oasis et Muse sur RTL2.
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Allez, c'est l'heure d'un petit taillage d'oreille en pointe. Offspring pour ouvrir plus de 30 minutes de son pop rock non-stop sur RTL2.

forcément toujours et encore sur RTL de Oasis. Alors eux, ils ont affolé les compteurs avec leur dernière tournée From Zero qui a attiré 2 200 000 spectateurs pour 251 millions de dollars de recettes. C'est Linkin Park maintenant sur RTL 2.

0: RTL2 avec Muse et réciproquement. Dans moins de 5 minutes sur notre playlist du week-end, Ozier, In Excess et Evanescence sur RTL2.
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et la naissance. Je vous redonne la date de leur concert événement avec RTL 2, évidemment. Ça sera le 17 septembre à Paris, à l'Accor Arena. Sur RTL 2 maintenant, c'est Mintz Zellmerlo, qui n'est pas, je le rappelle, un petit merle.

incontournable RTL de Linger, les Cranberries et la sublime voix de Dolores. Dans la prochaine vague de plus de 30 minutes, son pop rock non-stop, Katy Perry, Taylor Swift et Police sur RTL 2.

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5: On aime le dernier Maroon 5, Heroin sur RTL2.

font partie de ceux qui ont un petit truc en plus. RTL2 dans l'univers de Feu Chatterton, ce qu'on devient, c'est leur nouveau titre. Avant Police, c'était Taylor Swift sur RTL2.

0: C'est dingue, dans son clip, on a l'impression de voir Harry Potter. David Kushner sur RTL 2. Dans quelques minutes, sur notre playlist de l'été, Radiohead, Jean-Louis Aubert et Chaka Ponk avec RTL 2.
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0: depuis toujours, vous le savez, sur RTL 2 de Palmas. À venir dans la prochaine session, plus 30 minutes de son pop rock non-stop. Eurythmics, Bruno Mars et Daniel Potter sur RTL 2.
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1: Ça c'est Zaoui avec Stéphane, Love Noir sur RTL 2.

0: RTL2 et Zazie Larsen. J'ai bien connu un lapin qui s'appelait Larsen. Larsen Lapin, évidemment. Désolé. Bon, sinon, la suite du son pop rock du week-end, ça sera avec Alex Warren, Ram Jam et Weezer sur RTL2.
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0: c'est le, avec Stéphane Echer. Allez, petit rappel, à 20h, Made in France, dans 20 minutes, à 18h, RTL 2 Summer Party by Lauren. Et puis, vous allez retrouver Jean-Philippe Mann qui arrive avec Jérémy Frérot, Lino Marlin, Ed Sheeran et Calo sur RTL. De bonnes fins de week-end.
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0: Depuis toujours, Calogero sur RTL de prendre racine. J'espère que vous êtes en forme. Bonjour, bienvenue, il est 18h.
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0: Et comme tous les soirs, 18h, 20h, on s'échauffe tranquillement pour cette soirée de dimanche. Lauren est installée aux platines. Sa mission.

0: reparti sur RTL2 avec un instant de Virgins et Rich Girl pour boucler une boucle puisque le groupe indique s'être beaucoup inspiré de titres disco de l'époque comme Do You Think I'm Sexy qu'on a débuté, qu'on a écouté tout à l'heure au début du premier set mixé par Lauren pour débuter cette seconde partie du dimanche. Ça c'était juste un échauffement, on revient dans un instant. George Ezra, Arctic Monkeys ou encore Simply Red et le duo Queen David Bowie dans la summer party d'RTL2 à suivre.
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0: La savoir partie d'RTL2 avec à l'instant London Beat. Titre qui est en 90, place numéro 1 aux États-Unis, en Australie, en Suisse, en Allemagne, en Autriche, aux Pays-Bas, en Belgique et en Suède, s'il vous plaît, avec en son sein deux anciens choristes de Paul Young. Bien, là, je pense que vous êtes bien échauffés. Alors, dans un instant, attention, on va partir pour plus de 30 minutes de summer party non-stop mixé au tempo par Lauren, évidemment. Je vois EMF, George Michael, Pink ou encore Lady Gaga. Accrochez-vous, ça va secouer.
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0: La summer party sur RTL2 avec un instant, vous les avez reconnus forcément, les Jacksons au grand complet avec Can You Feel It, album Triumph qui chronologiquement arrive un an après Off The Wall et deux ans avant Thriller. Voilà, c'est pour vous situer dans la chronologie de Michael Jackson. 19h17, j'espère que tout va bien pour vous en ce dimanche soir. Alors ça peut arriver parfois le blues du dimanche soir, surtout si c'est votre dernier week-end de vacances et que vous reprenez demain. Rassurez-vous, on va vous accompagner pour alléger tout ça. Dans un instant, Lorane, le temps de boire un petit verre d'eau, va se remettre aux platines avec un nouveau set, One Republic, Fleetwood Mac ou encore Justin Timberlake et Wham à suivre sur RTL2.
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0: voix de Pharrell Williams, Daft Punk et la rythmique signée Nile Rodgers. C'était Get Lucky dans la summer party d'RTL2. Pharrell Williams qui, quand il a été approché par Thomas Guiman de Daft Punk, a dit « Même si c'est pour juste jouer du tambourin, je viens. » Et ça donne ça. Dans un instant, dernier set préparé par Laurane dans cette summer party du dimanche soir. Il y aura les Red Hot Chili Peppers, les Clash ou encore, alors là on va repartir dans les années 80, le groupe De Barge. Ne bougez pas.
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Mano dans la radio, pas assez de toi. Vous les avez découverts sur RTL2 avec leur titre Gabriella, quatre potes d'enfance qui montent un groupe, Tarka, César, Julien et Alexis. C'est le groupe The Odds. Voici déjà leur nouveau single. Ça s'appelle Belle Histoire et c'est pour vous maintenant sur RTL2.

C'est le nouveau titre de Oshi sur RTL2, Pleurer en dansant. 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Vous pouvez réécouter l'intégralité de sa prestation au dernier festival ODP. C'était en juin dernier à Talence, près de Bordeaux. Ou encore son passage dans le double expresso. Tout ça en replay, quand vous voulez, où vous voulez. À suivre dans Made in France, Pierre Demar, Vivien Savage et Calogero sur RTL2.

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Quand on note sur RTL2, Calogero, passage des cyclones, après la pluie, le beau temps et le retour des beaux jours, c'est le titre de l'album de Vanessa Paradis. Voici déjà le troisième single extrait de cet album, ça s'appelle Rendez-vous, c'est dans Made in France sur RTL2.

0: Depuis toujours, Étienne Dao sur RTL2, un homme à la mer. Allez, dans un instant, on va partir pour plus de 30 minutes de son pop rock non-stop, made in France, bien évidemment. Je vois arriver Emma Domas, Louis Bertignac, Julien Doré ou encore les Rita Mitsouko parmi les invités pour cette soirée de dimanche.
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2: C'est nouveau. Jeanne, bonjour.

sur RTL 2. Top départ pour une session de plus de 30 minutes de son pop rock non-stop. Merci d'avoir choisi la radio pop rock pour ce dimanche soir. Cette session démarre avec Emma Domas maintenant.

dans tous les sens. Les Rita Mitsoko sur RTL2, il y a de la haine, mais il y a de l'amour aussi, évidemment, de l'amour pour les auteurs, compositeurs, interprètes. Il a été désigné par les équipes d'RTL2 Révélation Pop Rock du mois de juillet. Il est originaire de l'Alpe d'Huez. Voici son titre, Un homme seul. C'est Lancelot sur RTL2 dans Made in France.

0: La belle vie signée Marguerite sur RTL2. Marguerite comme la fleur. Et je me permets de dire ça parce que c'est le pseudo qu'elle a choisi sur son réseau social préféré. La belle vie aussi, en mode pop rock et en mode made in France. Dans un instant, le retour du son pop rock avec Axel Bauer. Il y aura également Alain Souchon. Et puis le tout nouveau titre de Louane. Restez là.
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Vernet Rouge et Mathieu sur RTL2. Je te laisserai pas partir. Alors, officiellement, on n'a pas la date de sortie de l'album de Louane. Mais il y a peut-être un indice sur une publication. Voilà, elle a publié un faux permis de conduire qui va avec le titre que vous allez entendre maintenant. Et il y a une date dessus, 27 novembre. Vous en faites ce que vous voulez. Voici le nouveau titre de Louane, Conduire sur RTL2.

0: c'est Lily et merci Ours 22 sur RTL2. Je suis en train de vous concocter, j'aime bien ce mot, une nouvelle session de plus de 30 minutes de son pop rock non-stop. Pour refermer Made in France, il y aura Brune, Clara Luciani, Trio ou encore Ronan Luce. J'espère que tout se passe bien pour vous. C'est la fête pop rock ce soir sur RTL2.
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C'est parti pour plus de 30 minutes de son pop rock non-stop sur RTL2 et ça démarre avec l'hymne de nos campagnes signé Trio. 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

forcément sur RTL2. Dire Straits avec Money for Nothing. La suite du son pop rock, c'est Allo et Black dans un instant. Les Cranberries et tout de suite le nouveau titre de Charlotte Cardin, The Way We Touch sur RTL2.

0: indispensable sur RTL2 de Cranberries, When You're Gone. Et quand vous êtes parti, vous pouvez nous emmener partout avec vous, avec l'appli RTL2. Bah oui, c'est gratuit, vous pouvez la télécharger sur smartphone ou tablette pour profiter dans un instant d'Indochine, The Offspring ou encore le dernier titre de Marine. 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

classique RTL de Queen avec Radio Gaga. On va être gaga dans un instant puisqu'on va partir pour plus de 30 minutes de son pop rock non-stop en vous souhaitant une belle fin de week-end. Je vois venir Michael Jackson, Miley Cyrus, Green Day ou encore Aerosmith. Bref, il va y avoir de la six cordes dans un instant sur RTL 2.

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1: RTL 2M, Drop Dead, le dernier Olivia Rodrigo.

0: Louis Capaldi sur RTL2. La patience était la clé. Et la patience est récompensée puisque ce n'est pas un mais deux albums de Lana Del Rey qui devraient paraître prochainement. Lana Del Rey, on la retrouve dans moins de deux minutes sur RTL2 pour la suite du son pop rock. Elle sera accompagnée de Prince ou encore de Coldplay.
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0: forcément sur RTL de Nirvana avec Rape Me, chanson étonnamment utilisée dans une scène mythique de la série Succession, pour ceux qui l'ont vu. La suite, c'est du son pop rock non-stop sur RTL de Tame Impala, de Colin, Zazie ou encore Lenny Kravitz. Demain matin, c'est Victor Leclerc qui aura le grand plaisir de vous réveiller pour bien démarrer la semaine. Je vous retrouve demain soir à 18h pour la Summer Party.
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1: On aime le dernier U2, Song of the Future sur RTL 2.

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Robbie Williams sur RTL 2. 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